0: pendant que Tommaso s'accorde, un petit mot sur le pourquoi on est. Pourquoi on joue ensemble. En fait, on est. Si vous vous tournez, vous regarderez là, on a apporté quelques exemplaires, beaucoup d'exemplaires en fait, de notre vinyle. Et sur le vinyle, il y a une peinture, une toile d'un ami, en fait. C'est un ami commun qui nous a fait se rencontrer. Je faisais des concerts et cet ami-là a dit « Je connais quelqu'un à Gênes qui pourrait trouver une place où jouer. » Il m'a trouvé une place où j'ai joué. Ça a super bien été. On s'est rencontrés. L'année d'après, ou quelques années, on a commencé à s'inventer des occasions pour jouer ensemble. Et puis, un jour, on s'est dit « Essayons d'enregistrer quelque chose. » Et c'est le disque qui est sorti. Mais avant d'enregistrer, on s'était parlé pour se demander qu'est-ce qu'on fait. On savait que toutes les autres fois qu'on avait joué, on faisait comme on vient de faire. On part et on voit ce qui arrive et on joue avec ce qu'on entend et avec ce qui nous arrive, on ne sait pas trop où. Mais pour ce disque-là, on s'était parlé de juste questionner sur le pourquoi, comment... Les humains, très longtemps, ont commencé à faire de la musique. Évidemment, on n'a pas de vérité là-dessus, mais on s'est dit, probablement pour danser, sûrement pour danser, et sûrement, deuxièmement aussi, pour pleurer les gens qui sont partis. Après ça, en juin, une fois, on pensait qu'on jouait une élégie pour les gens disparus, puis on s'est rendu compte, qu'on avait joué vraiment quelque chose qui était une espèce de de conjurer d'affronter les forces qui sont au-dessus de nous, les forces telluriques, les forces la mer, toutes les choses qui ont pu faire très peur aux humains qui n'avaient pas de ville où se réfugier, pas de rien d'autre que leur propre force physique pour survivre. Enfin, un petit peu, je m'égare, là, mais c'est comme ça. C'est comme ça qu'on fait la musique. On s'égare. Donc, on continue avec une chose qu'on fait des fois. On va la refaire ce soir. On l'appelle élégie, tout simplement. Donc, un des deux commence un solo. Tu commences ou je commence cette fois-ci?
1: Tout commence.
0: Je commence, à un moment donné, sans que je l'ai demandé, le solo devient un duo. Et de la même façon, sans que Tommaso l'ait demandé, je l'abandonne, ça devient un duo. Donc, c'est une forme très simple. Mais en général, avec les années qui passent, c'est toujours plus facile de penser à quelqu'un qu'on a aimé qui est disparu, parce que c'est la réalité des humains.

c'était important promis qu'on jouerait un peu plus tranquille ce soir, mais il y a quelque chose qui se passe des fois. On vous remercie beaucoup de votre écoute. Merci beaucoup de vous être déplacé pour nous entendre. J'espère que ça a été une belle soirée pour nous, pour moi. D'entendre du monde écouter, je ne sais pas, il y a toujours quelque chose qui circule. Et on vous remercie beaucoup. Merci. Merci. Merci. Merci.

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Logbook. 3h du matin. Lumineuse insomnie. Je déambule dans les galeries humides de la grotte. Enfant, je me serais évanoui d'horreur en voyant ces ombres, ces fuites de perspectives voûtées, en entendant le bruit d'une goutte d'eau s'écraser sur une dalle. La solitude est un vin fort. Insupportable à l'enfant, elle enivre d'une joie âpre l'homme qui a su maîtriser quand il s'y adonne les battements de son cœur de lièvre. Ne serait-ce pas que Speranza couronne un destin qui s'est dessiné dès mes premières années? La solitude et moi, nous nous sommes rencontrés lors de mes longues promenades méditatives sur les bords de l'Ouse, et aussi quand je m'enfermais jalousement dans la librairie de mon père avec une provision de chandelles pour tenir la nuit, ou encore lorsque je refusais à Londres d'user des lettres de recommandation qui m'auraient introduit chez des amis de ma famille. Et je suis entré en solitude, comme on entre tout naturellement en religion après une enfance trop dévote. La nuit où la Virginie a achevé sa carrière sur les récifs de Speranza. Elle m'attendait depuis l'origine des temps, sur ses rivages. La solitude, avec son compagnon obligé,